0: Ah bah alors là c'est de l'entrée en matière.
1: Bah oui.
0: Là, on commence le programme, c'est clair, c'est le début.
2: Direct.
0: Voilà, directement. Chères auditrices et auditeurs, et bah bienvenue à Ici, Là-bas, Partout, l'émission française à Adélaïde, sur Radio Adélaïde, sur 1.5 FM, tous les dimanches à midi, en digital si vous êtes à Adélaïde même, ou alors en ligne, où que vous soyez dans le monde entier.
2: Le monde entier,
0: j'avais envie de le dire. Radiodate.org.au, trouvez-nous ici, là-bas, partout, c'est ouais. Fastoche. Alors, cette semaine, eh ben, c'est le deuxième volet des chansons éponymes. J'en avais tout un tas, donc j'en avais assez pour deux émissions. Voilà. Donc là, c'est la deuxième émission sur les chansons éponymes. Pour ceux qui ne connaissent pas, qui ne sont pas intellectuels comme moi, ça veut dire les chansons dont le titre est le même que l'artiste qui l'interprète.
2: Exact.
0: Voilà, tu vois. Alors là, on vient s'entendre un petit Mano Negra.
2: Mano Negra, avec leur titre.
0: Mano Negra. Exactement. Sorti sur leur album Putas Fever, qui est d'ailleurs leur deuxième album.
2: Attends, pardon, comment il s'appelle ?
0: Putas Fever. Ouais, ça c'est leur deuxième album. 1989.
2: Ils sont pas très polis, c'est...
0: Ah bah ouais, non mais c'est en espagnol, ça va.
2: Ah.
0: Quand c'est en espagnol, ça va. alors évidemment, la Mano Negra... alors d'ailleurs, c'est la Mano Negra, ça dépend un peu des albums. Un groupe phare du rock alternatif français des années 90, hein, originaire de Sèvres. Je ne sais pas si vous le savez, moi je ne le savais pas. Et puis bien sûr, mené par le célèbre Manu Chao, hein, qui a continué oui. ensuite, qui a fait une carrière solo assez avec beaucoup de succès quand même. Le groupe lui-même, la Mano Negra, est actif entre 1987 et 94. Ils sortent quatre albums studio pendant cette période-là. Et alors, je regardais un peu l'origine du groupe, l'origine du nom, la Mano Negra. Oui. Alors, Mano Negra, ça a plein de connotations. Mano Negra, c'est une expression espagnole désignant le travail illégal.
2: Ah ouais, le travail noir.
0: Okay. Voilà. Mais c'est aussi le nom d'un groupe anarchiste andalou. De la fin du 19e siècle. Voilà.
2: Okay.
0: Ouais. C'est aussi dans une bande dessinée, c'est là qu'ils ont trouvé l'idée, une bande dessinée qui s'appelle Condor de Dominique Rousseau. Et puis aussi, c'est la Mano Negra, c'est aussi le nom d'une bande de guerrieros en Amérique du Sud. Voilà. Mais le groupe est assez honnête, c'est surtout juste l'image de la main noire, la main noire qui leur plaisait bien. Donc,
2: okay. Un peu genre touche pas à mon pote, quoi.
0: Ouais, voilà, c'est ça. Ouais, pas bête. Alors, toi, cette semaine, est-ce que tu as un thème?
2: Ouais, alors mon thème pour cette semaine, c'est Stéphane.
0: Stéphane.
2: Alors Stéphane, en fait, c'est le nom d'un pote de fac qui habite en région parisienne.
0: Bon.
2: Et en fait, depuis que je suis rentré en France il y a 18 mois, il m'envoie des chansons quand il entend à la radio des chansons sympas.
0: Ouais.
2: Il adore la musique.
0: Ouais.
2: Il me dit tiens, écoute ça, c'est pas mal. Tiens, écoute ça, c'est pas mal.
0: Cool.
2: Et donc j'en avais plein en stock.
0: Ah bah super.
2: Et donc j'écoutais au fur et à mesure, mais là voilà, j'en ai sélectionné pour 3 émissions.
0: Ah ouais.
2: J'ai du stock.
0: Ah bah
2: et
0: alors,
2: c'est vraiment super cool.
0: Ah bah
2: à
0: c'est
2: chaque
0: cool.
2: Fois. Et c'est très souvent, je connais pas.
0: Ah bah c'est bien ça.
2: C'est souvent nouveau aussi. Alors on va commencer par une chanson d'ailleurs qui rentre dans ton thème, figure-toi.
0: Tiens.
2: On va s'écouter une chanson qui s'appelle Dale Averchuk par les Dale Averchuk.
0: Non.
2: Une chanson éponyme.
0: Ah ouais, bravo.
2: Toi,
0: ah ouais.
2: Sortie en 2005 dans leur album Dale Averchuk. C'est un groupe de rock alternatif canadien originaire du Québec. Le nom du quatuor, en fait, ils sont quatre membres dans le groupe. C'est en hommage à un ancien hockeyeur des Jets de Winnipeg qui s'appelait Dale Averchuk.
0: D'accord.
2: Et voilà, ils ont sorti 5 albums depuis 2005 et on va s'écouter la chanson « Les Dale Averchuk ».
0: Super.

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0: C'est bon, ça. C'est bon.
1: Grosse bagnole.
0: Oh là là, cette voix quand
2: elle
0: même.
2: Elle envoie, hein.
0: Ah, c'est quelque chose, là. Hein.
2: Alors, c'est un groupe qui s'appelle Soleil Vert, figure-toi.
0: Avec leur chanson Soleil Vert, non.
2: Non, ah, non, non, non, ah, non, non, je ne fais pas tout le thème non plus. Groupe de rock alternatif français, c'était Lucie qui est au chant et à la guitare. Il y a aussi Jacques à la guitare, Cathy à la batterie et Lucas à la basse. C'est un groupe, écoute, ils ont sorti que deux EP en 2026. C'est tout neuf.
0: Ouais.
2: Et ce titre s'appelle L'Envie et il était issu de leur premier EP qui s'appelle Sueur Froide.
0: D'accord.
2: Donc voilà, j'ai pas beaucoup plus d'infos sur ce groupe Soleil Vert qui vient de sortir, bah, mais c'est pas mal. Hein.
0: Ah ouais, c'est super intéressant. Ouais.
2: Elle allait bien au chant là.
0: Ça mélange tous les genres et puis elle a une voix quand même super. Hein.
2: Ouais, ouais, ça commence tout doucement
0: et puis après,
2: elle envoie.
0: Ah bah ça défonce, ça déchire. Mmh. Cool, bah écoute, merci Stéphane.
2: Bah ouais.
0: alors avant ça, un petit Suzanne avec un seul N. S-U-Z-A-N-E, elle commence à être un petit peu connue quand même, Suzanne, avec son morceau, donc Suzanne. Voilà. Sorti sur son premier album, Toy Toy, de 2020. Alors, Suzanne, son nom de naissance est Océane Colom. Elle est originaire d'Avignon, elle a 35 ans. Elle est active depuis 2017. Et en tout, avec celui-ci, elle en a sorti deux autres depuis. Le dernier est en de 2025.
2: Ok.
0: Voilà, j'en ai joué pas mal. Suzanne.
2: Oui.
0: Ouais, ouais, c'est féminisme, féministe. Et puis c'est toujours vachement bien foutu, vachement bien produit et c'est super.
2: C'était très bien.
0: Ouais. Alors, on continue donc avec mes chansons éponymes. Alors là, un grand classique. C'était un tube énorme de 1986, Partenaire particulier.
2: Ah bah oui.
0: Bah ouais.
2: Évidemment.
0: Évidemment. Donc la chanson Partenaire particulier. Chanté par le groupe
2: Partenaire particulier.
0: Exactement. C'est sorti sur un album, hein, c'est sorti en 45 tours évidemment, mais leur premier album, Jeux Interdits, 1986. Ils en ont sorti 5 albums en tout, hein, Partenaire particulier.
2: Ah ouais.
0: Mais je crois bien que quand même, c'est cette chanson-là qui
2: reste. Ils n'ont pas fait d'autres tubes, non ?
0: Ouais, je sais pas trop en fait.
2: Ouais.
0: Bon, alors c'est de la New Wave, hein, c'est un groupe de New Wave des années 80. Hein, à cette époque-là, il y avait pas mal de groupes de New Wave français. Celui-ci est originaire de Bordeaux, actif entre 1983 et 1989. Et ensuite, ils reviennent en 2006.
2: Oh, ils sont revenus.
0: Ouais, ils sont revenus.
2: Bah, le comeback.
0: Bah voilà, exactement, la nostalgie des années 80, évidemment.
2: Ouais.
0: Voilà,
2: ou le besoin d'argent.
0: Ouais, ou les deux.
2: Ou les deux.
0: 5 albums entre 86 et 2020. Allez, un classique des années 80, celui-là, hein, quand même. Moi, je me souviens, je dansais là-dessus avec ma sœur, parce qu'elle était un petit peu New Wave, elle aimait bien la New Wave.

0: ça va tout. Oh non, ça s'arrête d'un seul coup. Mais non, parce qu'en fait, sur l'album, ça s'enchaîne directement sur le prochain.
1: Sur le prochain, voilà, voilà, bah
0: c'est,
1: oui.
0: C'est un album concept. Chers auditrices, auditeurs, si vous venez de nous rejoindre, eh ben, bienvenue. On espère que vous appréciez la musique, parce que nous
1: c'est
0: on aime
1: chouette,
0: bien.
1: Hein. Ouais, ouais.
0: Alors, on s'est fait une bonne plage musicale, là.
1: Oui.
0: Trois morceaux super. Alors, ce qu'on vient de s'entendre, c'est La Femme. Le groupe alternatif pop français, pop électro français, avec leur morceau La Femme.
1: La Femme.
0: Voilà, sorti sur leur premier album Psychotropical Berlin en 2013.
1: C'est sympa, le titre.
0: Ouais, ouais. Ils ont sorti six albums quand même, hein, depuis. Enfin, depuis. Après celui-ci, il y en a 5 autres, 6 en tout. Alors, le groupe, il commence à Biarritz. Les deux membres fondateurs du groupe, Sacha Gott, qui joue de la guitare et du theremin, et Marlon Magné au clavier. Voilà, alors tous les deux, ils commencent le groupe. Ça s'appelle pas La Femme d'abord, et puis ensuite ça s'appelle La Femme quand ils sortent leur premier album. Tous les autres membres changent au cours des années, et puis selon les albums, hein, depuis leur formation en 2010, c'est là qu'ils commencent. Sur cet album Psychotropical Berlin, la chanteuse s'appelle Clémence Kellenek, qu'ils trouvent sur Internet.
1: Ouais.
0: Je ne sais pas trop comment, mais enfin, ils l'ont trouvé sur Internet. Ils ont eu, à chaque fois, ils ont une chanteuse différente sur chaque album. Avec, entre autres, un album, c'est avec Clara Luciani qui chante.
1: Ah ouais.
0: Ouais, ouais, ouais.
1: La star.
0: Ouais, ouais, ouais, ouais. Alors, apparemment, les deux membres fondateurs ne s'entendent plus du tout. Hein. Ils ne s'entendent plus très bien.
1: Bah alors...
0: Et donc, le groupe est en pause pour une durée indéterminée.
1: La Femme est en pause.
0: La Femme est en pause, exactement. Qu'est-ce qu'on s'est entendu avant ça?
1: Avant ça, c'était les Cowboys Fringants.
0: Ah ouais,
1: j'arrive pas trop l'accent. Les Cowboys Fringants, bah on en a passé déjà quelques-uns.
0: Ouais,
1: hein.
0: C'est clair.
1: Groupe québécois de folk, rock et country, originaire de la banlieue de Montréal. Eux, ils sont assez militants pour notamment l'indépendance du Québec et aussi l'environnement.
0: Yes.
1: Ils ont sorti 12 albums depuis 97. Mais ce titre-là, il est sorti en 2021 dans L'Amérique pleure, qui est en fait un film, tu vois, c'est un concert-événement plutôt, un concert-événement filmé.
0: D'accord.
1: Qui s'est passé dans les quatre coins du Québec. C'est sorti en 2021 et ça a cartonné. Et cette chanson est très très sympa, je trouve.
0: Oh, elle est carrément, carrément bien.
1: Elle est très mignonne.
0: Super.
1: Les
0: super.
1: Étoiles filantes, c'était le titre.
0: Super. Bah, on continue avec toi.
1: Eh ben, écoute, on continue
0: alors,
1: avec les chansons.
0: Sur la sélection de Stéphane.
1: Exact. Alors, on va s'écouter Manon Lisa. C'est le nom de cette artiste. Elle s'est fait connaître sur les réseaux sociaux grâce à des reprises féministes de chansons populaires, surtout du rap. Et elle a sorti un premier titre qu'on va s'écouter tout de suite, c'est Le Petit Pêcheur, mm-hmm. Donc en 2026. C'est issu, c'est assez inspiré d'une fable de La Fontaine. Hein. C'est le Petit Poisson et le Pêcheur. J'ai cherché, je pense que ça vient de là.
0: D'accord.
1: Et c'est très, tu vois, c'est très bien. C'est très bien fait, c'est très bien écrit. Manon Lisa.
0: Allez, on y va. 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

0: Juste pour vous.
1: Juste pour vous,
0: juste
1: Radio Adélaïde.
0: Non, j'allais dire auditrice, auditeur.
1: Ah bah oui.
0: Bah quand même, Radio Adélaïde, c'est nous.
1: Bah c'est pour vous. Ah non, c'est juste pour vous. Juste pour toi. C'est
0: ah,
1: le
0: juste
1: titre.
0: Pour toi. Juste pour toi.
1: C'est juste pour toi.
0: Alors tu sais que quand on apprend à faire de la radio, on m'avait dit, on pense toujours que quand on parle au micro, on parle à l'audience, tu vois, toutes les personnes qui t'écoutent et tout ça. Mais en fait, on m'a toujours dit, moi, quand j'ai appris à faire la radio, on m'a toujours dit, tu parles à une personne. The auditeur.
1: C'est pour toi.
0: C'est pour toi.
1: C'est pour toi dans ta voiture.
0: Auditeur ou auditrice, je ne sais pas. Je ne te vois pas.
1: Je ne sais pas, je suis perdu. Fais comme...
0: Ah bah non. Quoi?
1: C'était les oui. Dynamite Shakers.
0: Ah ouais?
1: Ah ouais, Dynamite Shakers avec leur titre Juste pour toi, sorti en 2026.
0: Ah ouais, alors, tout nouveau.
1: Ouais, c'est tout nouveau. Hein. Donc c'est un groupe vendéen formé en 2019. Ils ont sorti un seul album en 2024 et deux EP, puis deux singles en 2026. Et donc là, c'est leur nouveau single Juste pour toi.
0: Cool.
1: Le Dynamic Shakers.
0: Ouais, c'est bien, ça balance.
1: Ça bouge.
0: C'est cool. Alors avant ça, un petit secret track, comme on dit, hein, les morceaux secrets qui sont cachés dans les albums du groupe La Maison Tellier, avec leur chanson La Maison Tellier.
1: La Maison Tellier.
0: Qui est un morceau secret, donc c'est à la fin de l'album, il n'y a pas de numéro, si tu veux, le dernier morceau s'arrête, normal, sauf qu'il y a un silence, ça continue, et puis d'un seul coup, il y a cette chanson, puis ça se re-arrête. Et puis il y en a encore une autre après.
1: Ah bah dis donc.
0: Ouais, je sais. Sur leur premier album, La Maison Tellier, voilà, de 2006. Voilà, okay. Donc là on a trois, La Maison Tellier, par La Maison Tellier, sur La Maison Tellier. 2006, bien. Alors bon, La Maison Tellier, j'en ai déjà joué pas mal, je suis assez fan. Hein. Groupe folk rock, originaire de Rouen.
2: Ouais, vas-y, Rouen. Les Rouennais.
0: Formé en 2004, alors les membres ont changé un petit peu, mais les membres actuels apparemment sont Betty Tellier, Helmut Tellier, Léopold Tellier, Raoul Tellier et Jeff Tellier. Je pense que leur nom de famille est inventé.
1: Non.
0: Je crois. Bon, je ne sais pas.
1: Et
0: mais...
1: leur prénom, Helmut, on est sûr de ça?
0: Ben, je ne sais pas. Il ne faut pas se moquer des gens s'ils s'appellent Helmut. Il avait quand même Helmut. Le droit de s'appeler Helmut, quand même.
1: Helmut Tellier.
0: Ouais, bon, sûrement pas Tellier. Sûrement pas Tellier. Ils ont sorti 8 albums studio. Hein,
1: et leur...
0: 8. Oui, pas 8,
1: non,
0: 8 albums.
1: Pas 8 albums,
0: non,
1: 8
0: non,
1: albums.
0: Non, ça y est, j'ai corrigé. Ouais, j'ai corrigé. Ah, bah, tu sais, moi, j'apprends mes leçons, j'apprends mes erreurs et je grandis.
1: Je grandis.
0: Au travers de mes erreurs. Leur dernier album, là, est sorti en avril. Et j'ai pas réussi à l'écouter encore. Mais il faut que je l'écoute. Il est sorti en avril, leur 8e album.
1: Ouais,
0: c'est super. Moi, j'adore. La Maison Tellier, c'est super top.
1: Ouais, ouais, c'est bien.
0: Alors, on va continuer avec les chansons éponymes. Alors
1: c'est
0: là,
1: éponyme.
0: Alors là, c'est un, c'est
1: ah t'as triché,
0: ouais un petit peu,
1: ah.
0: Un petit peu,
1: ça se voit.
0: Juste un petit peu.
1: Ça se voit.
0: Alors le groupe s'appelle Bleu Soleil et ils ont un morceau qui s'appelle Soleil Bleu.
1: Voilà, ah, oui.
0: Voilà. Avec la chanteuse Louisa avec eux,
1: ouais.
0: Sur leur album Bleu Soleil, hein, donc un album éponyme. L'album lui est éponyme, la chanson est. Je sais pas ce que c'est, comment on appelle ça
1: l'inverse d'éponyme,
0: voilà,
1: mais ben, voilà. Ni Mépo.
0: Voilà, c'est Ni Mépo. Alors, Bleu Soleil, c'est un duo électropop formé entre autres de Antonin Parmentier et un autre, j'ai pas réussi à avoir son nom, j'ai réussi à avoir le nom d'un seul. Bon, j'y ai pas passé des heures non plus. Hein. J'ai autre chose à faire.
1: C'est un duo. Ils sont deux. Quoi.
0: Mais ils sont deux. Il y en a un qui s'appelle Antonin.
1: Bon. Voilà.
0: Alors la chanteuse Louisa, elle est franco-brésilienne. C'est elle qui a écrit les paroles de cette chanson d'ailleurs. Alors, apparemment, hein, tube éclair de l'année 2025. Alors surtout beaucoup repris sur les réseaux sociaux. La chanson sort en avril. Et en septembre, donc juste à peine, genre quoi, 6 mois plus tard, récolte près de 6 millions d'écoutes sur Spotify. Et la musique, la chanson, est utilisée

0: Oh, des,
1: c'est des bruits de radio, ça.
0: Il y a beaucoup de bruits.
1: Oh, ça continue.
2: Pardon, madame. alors, ce qu'on vient de s'entendre, c'est un groupe breton, La Boîte à Outils. Alors, La Boîte à Outils, c'est W-O-T-I. Hein, La Boîte à Outils, parce qu'en fait, Outils, c'est le nom de la chanteuse qui a une carrière toute seule. Elle a sorti plein d'albums toute seule. Son nom de naissance est Cécile Le Fur. Elle est originaire du Huelgoat, dans le Finistère. Voilà. Ça doit être un petit patelin du Finistère. Alors, Outils, elle sort plein d'albums toute seule. Et puis là, et ben c'est un trio, en fait. La Boîte à Outils, c'est un trio. Ils sont tous basés en Bretagne, hein, évidemment. Donc avec Outils, et puis John Trapp et Arnaud Le Gueflec, musicien, producteur. Voilà. Donc c'est un petit peu gothique, un petit peu zarbi. Voilà.
1: Ouais,
2: c'est de la pop gothico, bizarro, sympathico. alors par contre, La Boîte à Outils, ils ont sorti qu'un seul album, ce premier album qui du coup s'appelle La Boîte à Outils, de 2011. Apparemment, ils ont sorti aussi un album de remix et de reprises en 2017. Voilà. Et puis quelques singles, et puis des compilations. Enfin bref, ils sortent des trucs. Voilà, c'est un petit label en Bretagne qui fait ça. Ouais, c'est rigolo. C'est rigolo. Moi, j'avais joué deux, trois autres morceaux sur les ondes quand j'avais fait le thème sur la radio, qui est pas mal du tout. J'aime bien ce morceau.
1: Ah, c'est vrai. Okay.
2: Voilà. Voilà, La Boîte à Outils, une autre chanson éponyme.
1: Bah ouais.
2: Alors par contre, moi, ça y est, j'ai plus de chansons éponymes.
1: Il n'y a plus d'éponymes.
2: C'est fini. Je les ai toutes jouées. J'en ai plus. C'est à toi. Alors, avant ça, qu'est-ce qu'on entendu.
1: Alors bah oui, avant ça c'était Alan VD avec sa chanson 7 jours sur 7. Alors Alan VD c'est un jeune belge hein, et il est fan de Francis Cabrel, figure-toi. Et donc quand il a commencé sa carrière, lui il a tenté sa chance en envoyant une démo à un label qui s'appelle Babou, et ce label il est géré par la fille de Francis Cabrel, Aurélie Cabrel.
2: D'accord.
1: Et ça a bien marché apparemment, et il a enregistré son premier EP en 2020 sur ce label-là. Et ensuite, un premier album en 2022. Et donc là, ce titre, 7 jours sur 7, c'est un nouveau single qui vient de sortir, Alan VD.
2: Cool.
1: Et ouais, c'était quoi? C'était sympa. Hein,
2: ouais, c'est bien.
1: Alan VD.
2: Super. Alors, bon, tu as une autre chanson pour nous,
1: ouais,
2: venant de DJ Stéphane.
1: Ah ouais, de Stéphane. Alors, on va s'écouter une chanson du chanteur Alvan. Alvan, sa chanson s'appelle Loup. L-O-U-P. Son vrai nom, c'est Steren Le Guilou. C'est un artiste électro-rennais. Et en fait, lui, il a participé, il était dans un groupe avant qui s'appelait Alvan et Ahez. C'est un groupe de musique rock électro-français. C'est trois filles qui chantaient avec lui. Et en fait, ce titre avec ce groupe, qui était une chanson bretonne qui s'appelait Fulen, a été choisi pour représenter la France au concours de l'Eurovision.
2: Tiens,
1: 2022.
2: Non.
1: Donc c'était lui et le trio qui était avec lui.
2: Cool.
1: Donc il a fait l'Eurovision. Ah, voilà, c'est comme ça que ça a démarré en 2022.
2: D'accord.
1: Et ce titre Lou, il est sorti en 2025. Voilà, donc un petit air celtique aussi.
2: Allez, on y va. Rigodondaine.

0: C'est le loup.
1: Moi, j'ai un peu peur des loups quand même.
0: Oh, un petit peu, ouais, mais n'aie pas peur du loup.
1: N'aie pas peur du loup.
2: Arrêtez, monsieur, vous me faites peur.
1: Ah là là, c'était pas mal.
0: Ouais, c'est sympa.
1: Ouais.
0: Très bien. Bon, et Dieu, t'as vu, on a joué qu'un morceau et puis on est revenu. Bah, c'est parce que c'est l'heure de dire au revoir.
1: C'est l'heure de dire.
0: C'est l'heure de dire bye bye. À la semaine prochaine. Oui. Auditrices, auditeurs, allez, retrouvez-nous la semaine prochaine. Radio Date 101.5 FM, tous les dimanches midi. Bah, nous, on sera là.
1: Exact, on sera là.
0: Ici, là-bas, partout. Trouvez-nous sur radiodalit.org.au, on y est aussi. Allez, on se quitte avec un morceau que tu as choisi. Un dernier petit morceau de Stéphane.
1: On va se quitter avec un titre du groupe No Botox. Alors, je t'avoue que quand j'ai tapé No Botox, j'ai pas trouvé beaucoup d'infos au début. Je suis tombé sur des sites un peu de... Bref,
0: ouais, bon.
1: No Botox. Le titre s'appelle AV, et No Botox, en fait, c'est un groupe de rock qui a été fondé...
0: Mais alors, attends, excuse-moi d'interrompre. Tu cherches sur No Botox, donc c'est que des images de vieilles personnes, toutes fripées, toutes ridées.
1: Bah, c'est sans Botox. Avant, après, tu vois, c'est
0: d'accord,
1: un peu ça. Quoi.
0: D'accord.
1: Donc No Botox.
0: Bon, bref, là, ça n'a rien à voir, c'est
1: Botox.
0: Un groupe. D'accord.
1: Donc No Botox, groupe de rock, fondé. C'est un projet solo, en fait, indépendant de Jean-Christophe Marchal. C'est lui qui joue et qui enregistre tous les instruments dans son studio, tu vois, il est tout seul.
0: Cool.
1: Et voilà, on va se quitter avec le titre qui s'appelle AV. Un petit titre rock punk.
0: Allez, rock punk. Nous, on aime bien ça. À la semaine prochaine!

0: chanteur qui travaille avec elle depuis toujours, depuis ses tout premiers pas en studio, il y a de ça une douzaine d'années, tu vois, avant même que sa carrière commence. Ils sont amis depuis, et elle l'appelle le pilier de sa carrière. Tu vois,
1: oh, c'est son pilier.
0: Voilà, c'est son pilier. Eh bien, écoute, tu vas voir, c'est pas mal. L'argent, featuring Bumer. Allez, bye bye, à la semaine prochaine.
1: Salut.